0: c'est Advanced Chemistry sur le microphone avec Tony et les linguistes. Et on dédique cette chanson à tous ces gens mesquins restés dans leur phase anale qui se croient funky. N'est-ce pas, Tony?
1: Ouais, linguiste, on laisse tomber, non?

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